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1: C'est Nayama sur Fun Radio. Bon début de week-end, la famille. On fête ça avec l'émission Dance de référence. Party Fun en ce moment. Peut-être que vous étiez au deuxième stade de France de David Guetta ce soir et que vous prolongez la soirée entre potes avec le son de Fun Radio pour être au max. En plus, là, c'est Sam Fell qui prend le contrôle maintenant. Party Fun, ça continue jusqu'à 3h du mat, la famille.
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Il est pas encore 6h du mat. Et il fait déjà super jour. On est dans les jours les plus longs de l'année. Il y a l'été qui se rapproche, la saison d'été qui a déjà démarré à Ibiza. On va y aller à Ibiza avec Mike Posner et ce tube de Mike Posner.

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1: C'est l'une des plus grandes stars de la planète. Elle était jeudi soir à Paris pour rejoindre David Guetta sur la scène du Stade de France. Jennifer Lopez avec David Guetta. On va l'écouter maintenant, le tube de Save Me Tonight. Bienvenue et bon week-end. Enjoy, dance, dance music. Il est 6h.

0: des températures qui remontent et puis Party Fun ce soir dès 20h pour vous mettre l'ambiance sur Fun Radio avec le mix des 20h de tous vos sons préférés avant les 7 de mi à partir de minute WNW et Chotech. Voici Justy.
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Encore une fois. Vous êtes au cœur. C'est le week-end, bienvenue sur Fun Radio 6h15. La Coupe du Monde a démarré jeudi soir avec une belle surprise lors de la cérémonie d'ouverture à Mexico, puisqu'on a découvert que l'hymne officiel de la FIFA n'est pas Die Die. Même si le titre de Shakira fait bien sûr partie de la playlist de cette 23e Coupe du Monde, l'hymne officiel s'appelle DNS, qui en français se traduit par ADN, et il réunit 4 stars mondiales, dont David Guetta, le ténor italien Andrea Bocelli, la rappeuse américaine Megan Thee Stallion, et puis la chanteuse Ejae, récompensée aux Oscars, aux Grammy Awards et aux Golden Globes. Elle est l'une des voix du tube planétaire Golden, du film d'animation K-pop Demon Hunters. Ouais, l'hymne officiel de cette Coupe du Monde, c'est bien un énorme tube en puissance. DNA, ça donne ça.

0: DNA, l'hymne officiel donc de la Coupe du Monde 2026. À l'instant là sur Fun Radio, produit par David Guetta. David Guetta qui va donner ce soir le troisième et dernier concert de ses concerts au Stade de France. Un événement que vous pouvez suivre hein, évidemment depuis jeudi soir sur tous les réseaux sociaux de Fun Radio. Allez y voir notamment sur l'Instagram officiel de Fun Radio. Il y avait Bébé Rexha qui est monté, qui l'a rejoint hier sur la scène du Stade de France et qui a laissé un message vraiment super touchant le concernant, en disant que voilà, que c'était évidemment une très belle personne, David, un super père de famille, et que voilà, elle avait hyper peur, elle, à ses débuts. Il lui a fait confiance. Bébé Rexha, qui a chanté donc hier sur scène le tube I'm Good, et qui signe aussi ce tube qu'on va écouter dans moins d'une minute. C'est New Religion, Bébé Rexha, et puis Tame Impala aussi. Sans oublier la Swedish Mafia. C'est là tout de suite sur Fun Radio. Bon week-end.
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0: 6h36, bonjour. Voici l'horoscope de ce samedi, nous sommes le 13 juin. Les béliers, offrez-vous un moment de pure détente à la maison, c'est amplement mérité. Les taureaux, une recherche en ligne imprévue vous remettra sur la trace d'une ancienne passion. Les gémeaux, du rire et de la spontanéité animeront une soirée qui s'annonçait très classique. Les cancers, votre générosité sera récompensée par un retour d'ascenseur assez exceptionnel. Les lions, supprimez vos applications inutiles. Ce tri digital allégera votre charge mentale. Les vierges, affirmez vos limites personnelles avec le sourire. On respectera votre choix. Les balances, un secret bien gardé deviendra votre meilleur outil pour la suite de vos projets. Les scorpions, votre optimisme sera la meilleure contre-attaque à la mauvaise humeur ambiante. Les sagittaires, ne cherchez pas l'approbation générale. Agissez selon vos propres codes. Les capricornes, un message ou une notification surprise bousculera joyeusement votre après-midi. Les verseaux, plongez-vous dans un univers artistique inconnu. Vous y trouverez une perle. Et enfin les poissons, un défi lancé au hasard réveillera votre envie naturelle de vous dépasser. L'horoscope de Maureen de Fun Radio que vous retrouvez aussi chaque jour sur le site et l'appli Fun Radio. Afrojack plus Sia plus David Guetta égale Awake Tonight en cette période de révision. Pour tous ceux qui passent des examens là-bas, bon courage. Bon bah écoutez, Afrojack, Sia, David Guetta là tout de suite sur Fun Radio. Et puis Tiesto aussi, un de ses plus grands classiques, c'est dans le prochain quart d'heure. Bon week-end.
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0: Dance Music sur Fun Radio. Quels sont Tiesto? The Business à 6h50, bonjour. Wake up. Et avant d'écouter les Blaster Jacks avec Kate Ryan, Désenchanté version 3000, avant d'écouter le nouveau Offenbach, Bruno sur Fun Radio, c'est lui qui vous réveille tous les matins. Le retour de Bruno en direct, c'est lundi dès 6h. Et les meilleurs moments de la semaine, c'est maintenant.
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2: Je suis tombé sur une tendance qui cartonne en ce moment en Chine, en cours.
3: D'accord.
2: On a tous eu des jeux débiles en cours.
3: Oui, bah ouais, faire des cris d'animaux. Nous, on devait faire bêh.
4: C'est vrai.
3: Mais on n'est pas aux autres toiries, là.
5: On l'a fait aussi, ça m'est
3: fait. Oh, qu'est-ce qu'on se marrait. Bêh.
2: C'était quoi ton jeu débile en cours?
5: Alors, nous, on parlait tout bas et le prof, il disait quoi? Et on disait fur. On s'est éclaté. Ouais. Eh, franchement, on était une bande de déglingués.
2: Il y a 5-6 ans, quoi coubé.
5: Oui, ouais, c'est l'ancêtre du quoi coubé. Ouais.
2: On a à chaque fois des trucs un peu à la con. Tu te souviens d'un truc, toi,
3: ça? Ouais, bah, bien sûr. Nous, on écrivait dans un coin du tableau des mots, mais genre caca, diarrhée, prout, voilà. Et en fait, fallait pas que le prof le voie. Donc vraiment, le premier arrivait, il écrivait sur le bout, et évidemment, le prof le voyait. Mais donc, ça nous faisait rire.
5: Mais ça m'était mature. Quand t'analyses ça après,
3: ouais, tu dis, c'est comme quand tu regardes Brice de Nice aujourd'hui, tu dis, bah, j'ai rigolé à l'époque, tu vois.
4: Bah, bien sûr. Toi, c'était quoi, Bruno, la tendance?
2: Alors nous, la tendance, c'était pourrir la brosse pour effacer le tableau.
3: Ouais.
5: Et tu mettais quoi dessus?
2: Bah alors, soit on écrasait de la craie et du coup, quand t'as passé la brosse, il y avait 100 fois plus de craie. C'était vraiment des trucs.
5: Oh si, c'est drôle ça.
2: Truc un peu nul quoi, tu vois ce que
3: je veux dire. Ah, c'est bien.
2: Des grands délinquants, évidemment. La street. La street. Bon, en Chine, il y a une nouvelle tendance, c'est manger sans se faire prendre par le prof.
3: Okay.
2: C'est un nouveau concours viral. En fait, le phénomène est devenu viral sur les réseaux sociaux. Le but, c'est que tu dois bouffer la friandise de ton choix en moins de 10 minutes, caché derrière un manuel scolaire, et tu dois pas te faire surprendre par le prof.
4: Ouais, ils sont gentils, hein. Franchement,
2: bah, foufou,
3: c'est, après, pas dingue.
2: Après, ça reste la Chine, hein, y a encore la peine de mort. Hein, tu vois,
3: oui.
2: Non, mais c'est un vrai truc que j'ai envie de vous demander à vous qui êtes en train de nous écouter. C'était quoi votre jeu débile quand vous étiez en cours?
5: À changer de place aussi, moi je faisais ça.
3: Ah, mais oui.
5: Tu changeais de place avec
3: les noms. Il repérait, hein.
5: Oui, oui.
2: Les noms en début d'année.
5: Bah, c'est pour ça les profs.
2: Et quand t'avais ta petite étiquette posée devant, puis tu faisais exprès de changer, ouais, bien
4: et
2: sûr.
4: Et il y avait un truc aussi très méchant à faire avec un stylo plume, c'est quand le prof passait et qu'il était de dos. Tu lançais l'encre pour lui pourrir ses fringues. Vous faisiez pas ça?
3: Non, Karina, ça, non.
5: Ouais, parce que nous, on respectait les profs.
2: On avait un peu respect.
4: Ah, bah, tu me demandes qu'est-ce qu'on faisait en cours. Bah, voilà, moi, je faisais ça.
2: Ouais, pareil, tu vois, si vous tabiassez un gamin pour lui voler son goûter, enfin, tu vois, tout ça. J'aimerais autant que tu me dises pas, parce que bah, ça s'appelle du harcèlement, tu vois ce que je veux dire.
4: Oh, tout de suite.
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1: Timmy Trompette, on va l'écouter. Après les Offenbach, bienvenue sur Fun Radio et bon samedi, il est 7h02.

Les plus grands classiques de la dance music ont leur émission sur Fun Radio. C'est chaque week-end, l'émission s'appelle Fun Radio Anthology. Et c'est tout à l'heure entre 18h et 20h. Et la dance music qu'on écoute maintenant, c'est ce duo. Quel duo? Dua Lipa Angèle, voici Fever.

0: Température qui remonte et puis la dance music sur Fun Radio. Alors au mois de septembre dernier, juste après l'annonce de ses concerts au Stade de France, David Guetta était venu nous dire ici au micro de Bruno sur Fun Radio à quel point ce moment de ses concerts au Stade de France allait être un des moments les plus importants de sa vie.
1: Rendez-vous au Stade de France, moi je sais que ça va être la plus belle soirée de ma vie, en tout cas à moi. Et puis j'espère que ça sera une des plus belles soirées de la vie de tous ceux qui viendront. Je vais en tout cas tout faire pour.
0: C'est ce qu'il nous avait donc dit ici au mois de septembre. Il a tenu parole, hein, David, puisque depuis jeudi soir, il nous offre et aux 80 000 personnes présentes chaque soir au Stade de France un show magistral en lumière, en son et en surprise. Puisqu'en plus des stars hein, qu'il nous avait annoncé pour les premières parties comme Armin Van Buuren et Afrojack, David nous a fait la surprise d'être rejoint sur scène par des stars mondiales qui ne sont autres que par exemple Jennifer Lopez qui était là jeudi soir sur la scène du Stade de France. Gillo qui a chanté Save Me Tonight, mais aussi un de ses plus gros tubes, c'est On The Floor, avant d'être aussi David, hein, rejoint sur scène jeudi soir par la superstar Econ. Econ. Il a évidemment chanté Sexy Beach. Hier soir aussi, on a vu sur scène, on a vu Bébé Rixa qui l'a rejoint, qui a adressé un message super touchant concernant David Guetta, que vous pouvez d'ailleurs retrouver sur nos réseaux sociaux, sur tous les réseaux sociaux de Fun Radio. On vous fait vivre les trois concerts de David Guetta au Stade de France, puisque David remet ça ce soir. Il y sera une nouvelle fois. Bienvenue, bon week-end, Dance Music sur Fun Radio, avec une collab qui réunit Martin Garrix et Ed Sheeran, c'est ce son. Parfait pour démarrer le week-end. Et juste avant, direction San Francisco avec Sound of Legend sur Fun Radio.
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9: Mon nom est Sound of Legend.

0: Allez, allez. Die Die sur Fun Radio. Wake up. Allez, allez, en italien, Die Die. Le son de Shakira pour se mettre dans l'ambiance de la Coupe du Monde qui a démarré jeudi. C'est ce qu'on va écouter là sur Fun Radio. Et en attendant le match des Bleus. La semaine prochaine face au Sénégal. Shakira Die Die tout de suite. Et Chico Rose, Somebody's Watching Me, c'est sur Fun Radio Dance Music. Bon week-end.
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0: si c'est la fête, comme chaque week-end, bienvenue sur Fun Radio.
1: Wake up.
0: La fête du côté de la météo, la fête en attendant le premier match des Bleus dans quelques jours pour démarrer donc cette Coupe du Monde. Et puis la fête aussi, en sachant que Bruno revient lundi. Bruno qui vous réveille tous les matins, c'est 6h, 10h sur Fun Radio. Et puis les meilleurs moments de la semaine, c'est chaque week-end avec là maintenant la visite dans le studio de quelqu'un qu'on connaît bien, qui est tout proche ici de Fun Radio, Grégory Hacher.
2: 6h-10h.
3: J'aimerais qu'on accueille notre ami et voisin, notre collègue, c'est Greg Hacher.
4: Bonjour à l'équipe de Fun Radio. Vous avez un traitement de son très étrange.
3: Ouais. Greg, il fait le 6h-9h sur RTL2.
2: Bonjour mon Greg. Bonjour
3: à tous. Et Greg anime, elle est vachement bien l'équipe de Greg.
4: Oh, l'émission. Tu
3: choupais. Alors hier soir, je tombe sur l'équipe de Greg. Ouais. Donc c'est à partir de quelle heure sur l'équipe
4: 18h20, 21h.
3: Voilà. Et donc ça parle beaucoup de foot en ce moment avec la Coupe du Monde. Et il y a des invités de fou. Hier, vous aviez Pascal Obispo.
4: Ouais. Pascal est venu, c'était très agréable, il est très sympa, fan de foot, il regarde l'émission, il faisait attends, rapport à la
3: Non mais déjà, alors on aime beaucoup Greg. Greg, c'est un mec très chic.
2: Oui.
3: Parce que quand il a recruté Pinot dans son équipe, il est venu nous demander d'abord, tu vois, tout le monde fait pas ça.
2: Oui.
3: Pareil avec Sohan, il est venu
4: qu'elle
3: demander.
4: Me plante, tu veux dire.
2: Ah, ouais, c'est mon Greg.
3: Et voilà. Et donc Greg, c'est quelqu'un de très chic. Et donc je regarde l'émission hier, il était très bon dans l'exercice.
4: Oh, merci.
3: Et donc à un moment, il y a la rubrique de Pinot, c'est
5: le petit filet 21h.
3: 21h. Ah, oui. Et donc il avait fait une émission de parodie, enfin des parodies des chansons de Pascal Obispo. Devant Pascal Obispo qui était mort de rire.
4: Il rigolait beaucoup.
3: Non mais en plus c'était très drôle, petit extrait notamment quand ça vanne sur Marseille.
6: Pascal Obispo qui parle des supporters marseillais après le doublé du PSG.
7: Prête Tourelle. Kurzawa Ganache.
3: Et donc là, tout le monde de rire, est mort de rire, et même moi, j'avoue, je regarde la télé et je suis assez fier. Voilà.
2: Bah ouais, t'es content pour lui. Et là, le drame.
3: Et là, le drame, les amis.
2: Qu'est-ce que t'as fait, Pip, ça?
3: Tout le monde rit. Grégory rit et ils vont poser la question. C'est du boulot d'écrire tout ça.
2: Bien sûr.
3: C'est forcément du travail d'écrire
2: Évidemment.
3: Tout ça. Mais combien de temps il t'a fallu pour écrire ce truc? Je regarde la télé. Vous avez vu l'heure? Il est 9h06.
2: Ouais.
3: La réponse de Pinot en direct sur l'équipe TV.
4: T'as chaud, hein?
8: Oui, bah,
4: t'as
8: chaud, là, t'es rouge. Il est quand même depuis 9h02 ce matin. C'est cool que ça plaise un petit peu. Ça fait du long.
3: J'écris quand même depuis 9h02 ce matin.
2: Mais à 9h02, Bruno, on est encore en émission?
3: Excusez-moi, mais je crois que contractuellement, nous sommes à l'antenne de 6h à 10h.
4: C'est incroyable.
3: Greg, excuse-moi de te prendre la témoin et je sens que ça te met mal à l'aise.
4: Bah, c'est-à-dire que j'ai l'impression qu'il nous arnaque, et toi et moi.
3: Parce que contractuellement, sur ce contrat qui le lie à une société de production qui l'embauche, de 6h à 10h, il est censé travailler pour Fun Radio.
5: Alors avant de laisser mon avocate parler, déjà, il y a beaucoup d'indices qui prouvent qu'à 9h, je suis plus là, Bruno. Et ça, tu le vois quand même depuis quasiment fin août. Et désormais, je laisse mon avocate parler puisque elle va vous lire un communiqué.
9: Maître Siamer, bonjour. Mon client qui a souhaité donc garder le silence à partir de maintenant m'a confié ce message à vous lire. Conscient de mon manque de professionnalisme et conscient de ne pas avoir respecté mon contrat, je souhaite déjà m'excuser. J'ai décidé en mon âme et conscience de présenter ce matin ma démission à la fois de Bruno sur Fun Radio, mais aussi de l'équipe de Greg sur la chaîne L'Équipe. Et par pure amitié, j'ai déjà trouvé mon remplaçant pour le matin. Il s'agit de Lucas Fache d'Ilule. Je vous demande donc de lui réserver le meilleur accueil possible.
3: Merci.
2: À mon Luli.
3: Il y a du panache.
2: Oh, il nous manquera pas.
3: De panache.
5: Bonjour, depuis le temps que j'attendais ce moment. C'est incroyable.
3: Ouais, et ça tient un peu de choses.
2: Tu veux pas être chanteur, sinon je
3: carrière. Attendez, excusez-moi. Pinot revient.
5: Je viens de me rappeler que j'attends un deuxième enfant.
3: Oui.
5: Donc du coup, c'est peut-être pas le bon moment.
10: Ben, je repasse plus tard.
2: Hein, voilà.
4: Je vais quand même vous dire un truc. Parfois, j'ai l'impression qu'on va loin, nous, quand on fait des sketchs avant les pauses.
3: Ouais.
4: Mais en fait, quand je viens de vous voir, je me dis qu'on va pas si loin.
2: Oh,
4: je suis en train de me dire qu'il va falloir que j'importe.
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1: Vous l'avez vu, la météo du nord au sud, on va pouvoir manger dehors cet après-midi. Le soleil est de retour partout en France, les températures grimpent. On est bientôt à l'arrivée de l'été. Et la dance music pour démarrer le week-end, c'est là maintenant sur Fun Radio avec cette collab d'Angèle et Justice. Voici What You Want. Enjoy dance, dance music. Bon réveil et bon samedi, il est 8h01.

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Et la dance music de DJ Ugel, Jamaican Mambam, c'est maintenant Fun Radio.

Vous êtes sur Fun Radio, bienvenue. Le maestro Stromae est de retour depuis vendredi sur un nouveau son, un son que vous avez découvert sur Fun Radio. C'est aussi une nouvelle collab pour lui, puisqu'après notamment tient ce tube avec avec Pomme. Ma meilleure ennemie. Après sa collab l'été dernier avec le DJ allemand Paul Kalkbrenner. Stromae depuis hier est donc de retour avec la superstar, star mondiale, la chanteuse suédoise Toblo, qui a d'ailleurs ce tube qui est un de mes sons préférés dans toute la playlist de Fun Radio. Le son de Habits, Toblo, c'est elle. Et donc Toblo, donc sur son nouveau

0: Il s'appelle Des Fleurs, c'est le nouveau son de Tovlo avec Stromae que vous découvrez depuis hier sur Fun Radio. Et puis ce soir encore, David Guetta va enflammer le Stade de France. Il le fait d'ailleurs depuis jeudi sur tous les réseaux sociaux de Fun Radio. On vous fait vivre cet événement où notamment, ça c'était jeudi soir, il nous a fait la surprise d'inviter sur scène Jennifer Lopez. Jennifer Lopez, on va l'écouter avec David. David Guetta, Set Me Tonight tout de suite et les Global DJs dans le prochain quart d'heure.
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0: Sur le terrain de la dance music, j'ai mis sur ma feuille de match Afrojack, Sia et David Guetta. On va écouter Wake Tonight. Dans les prochaines minutes, et puis en attendant le retour de Bruno, lundi dès 6h sur Fun Radio, Bruno qui vous réveille tous les matins. Voici comme chaque week-end, l'un des meilleurs moments de la semaine, c'est notamment celui où Bruno, vous le savez, ça il le fait tous les matins vers 9h15, il paie vos factures. Faites comme Elodie, envoyez-lui vos factures.
1: Bruno paie vos factures avec Nickel. 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
2: 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On fait ça tous les matins en direct sur Fun Radio. Les factures, vous nous les faites parvenir sur le site internet. Il y a un site qui est prévu pour ça.
3: Facture.funradio.fr.
2: Si vous êtes sélectionné, vous êtes en direct avec nous le matin. La particularité, c'est que les factures, on les paye en instantané. Il n'y a pas de délire de « on vous envoie un chèque, que vous attendez 1500 ans parce qu'il faut que ça passe par la compta ». C'est une tannée, ça fait chier tout le monde. Les auditeurs et puis nous, parce qu'on demande « ah bah tiens, c'est arrivé », etc. Non, maintenant c'est en instantané. Il y a Elodie qui est avec nous. Bonjour Elodie.
4: Bonjour.
3: Salut Elodie.
4: Salut.
2: Elodie, tu habites où? Tu fais quoi dans la vie?
4: Alors, j'habite dans l'Ain. Donc, pour vous situer, j'habite à côté de d'Aix-les-Bains, vers la Savoie.
2: Magnifique, magnifique.
4: Et je suis électricienne, donc je capte des grosses armoires électriques pour les sociétés, pour les garages automobiles, etc.
2: Ok, voilà. Sois la bienvenue chez nous, ça va? La vie est belle, t'es heureuse?
4: Oh bah oui, carrément. Ouais.
2: Bon, et
4: bah
2: c'est l'essentiel, moi ça suffit à mon bonheur. tu m'as envoyé une facture de 484 € et 10 centimes, de quoi s'agit-il?
4: Alors en fait, je me suis mariée en début d'année avec mon mari, donc le 14 février.
3: Ouais.
4: Et du coup, on s'est dit, on va faire un petit voyage de noces, hein, comme les grands. Et on voulait partir de base à Cuba, c'est notre rêve.
3: Ah.
4: Sauf qu'on a regardé le compte en banque et puis on a dit, ben non, on va pas partir à Cuba, on va partir dans le Jura.
3: Ben ça rime.
4: Voilà, c'est ça, il y a quelques lettres en commun. Donc ouais. Du coup, on a pris un petit camping dans le Jura, on aime beaucoup le coin, on a fait des randos, on a été voir des cascades, c'était super. Voilà.
2: Et vous étiez que tous les deux?
4: Oui, on était tous les deux.
2: Ouais. C'est bien. Mais tu sais quoi, ce truc un peu tourisme vert sauvage, c'est sympa aussi.
3: En plus, quand t'es perdu comme ça dans la montagne, tu peux tout faire tout nu.
4: Ah, et puis, c'était trop bien.
2: Je vais même te dire.
3: Non, t'as pas fait tout nu? Les randos tout nu?
4: Non. Oh, il faisait un petit peu froid, il pleuvait, donc non.
2: Mais tu sais, en plus, là, en ce moment, Cuba, c'est sous embargo américain. C'est-à-dire qu'il y a plus, il y a plein de produits de consommation courante qu'ils ont plus, il y a plus d'essence, c'est une galère.
4: D'accord.
2: Pour pouvoir aller d'un point A à un point B.
4: Gentil de me rassurer, merci.
2: Mais alors pour le coup, c'est vrai, là en ce moment, c'est un peu chiant, même si ça reste sans doute un pays magnifique. C'est Pinot qui a fait Cuba ici, ouais. Moi,
5: alors,
2: j'ai pas fait.
5: La Havane, la capitale, c'est un peu sale. Mais après,
3: le guide du routard.
5: Les villes moyennes et les campagnes, c'est super, c'est magnifique.
3: Mais tu vois. Ouais. Hello, avec ta rando tout nu, t'étais bien.
4: Oui, voilà, exactement. Hein, on était pas mal.
2: Bon, je sais pas si tu reçois les alertes SMS de ta banque, Elodie.
4: Oui.
2: Est-ce que t'as reçu un petit texto te disant que t'avais eu un virement sur ton compte ou pas encore?
4: Eh ben, c'est tout bon.
3: Magnifique.
4: Merci beaucoup.
3: Bravo, Elodie.
2: C'est en instantané, l'argent est sur ton compte. On te fait des bisous.
4: Parfait. Merci, gros bisous.
3: Bisous.
2: Belle journée à toi.

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1: Vous avez choisi la radio qui vous fait vivre tous les concerts de David Guetta au Stade de France depuis jeudi soir. Fun Radio est présent sur place, événement à vivre sur tous nos réseaux sociaux. Afrojack, il y était lui aussi au Stade de France. On va l'écouter avec Sia et David Guetta. Voici Awake Tonight pour démarrer cette nouvelle heure. Bon week-end. Enjoy, dance, dance music. Et bienvenue, il est 9h.

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Le week-end, on aime faire la fête avec Party Fun. Ce soir, dès 20h, vous allez retrouver le mix de tous vos sons préférés avant les 7 à partir de minuit. Des DJ, WNW ou encore de Showtech. Celui qu'on écoute maintenant s'appelle Purple Disco Machine. Bienvenue sur Fun.

Toute la semaine, c'est maintenant. Le tout début du week-end, là, sur Fun Radio à 9h15. Bienvenue. Et avec, depuis jeudi, ça y est, hein, c'est lancé cette Coupe du Monde qui donc a démarré là il y a quelques jours et qui nous a réservé déjà une belle surprise, puisque lors de la cérémonie d'ouverture à Mexico, on a découvert que l'hymne officiel de la FIFA n'est pas Die Die de Shakira. Même si le titre fait bien sûr partie de la playlist de cette 23e Coupe du Monde, non, l'hymne officiel s'appelle DNS, qui en français se traduit par ADN et réunit quatre stars mondiales, dont David Guetta, le ténor italien Andrea Bocelli, la rappeuse américaine Megan Thee Stallion et puis la chanteuse AJ. Récompensée aux Oscars, aux Grammy Awards et aux Golden Globes, elle est l'une des voix du tube planétaire Golden, du film d'animation K-pop Demon Hunters. Oui, l'hymne officiel de cette Coupe du Monde

0: DNA donc avec David Guetta, hymne officiel de cette Coupe du Monde. David Guetta qui donnera ce soir son troisième et dernier concert au Stade de France. Un événement qu'on vous fait vivre sur Fun Radio et sur tous nos réseaux sociaux depuis jeudi soir. Sur la radio, sont les meilleurs DJ. Léo Funback arrive avec Fort to the Floor. Demi Impala sera là aussi avec le remix de Dracula. Bon week-end.
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0: 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Dance Music aussi là tout de suite avec Sound of Legend, on écoute San Francisco sur Fun Radio. Bon week-end.
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1: La chanteuse Tovlo est de retour depuis hier avec un son que vous avez découvert sur Fun Radio et une collab avec Stromae, ça s'appelle Des Fleurs. Et je vais vous jouer là tout de suite sur Fun Radio.
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1: Je vais vous le jouer avant l'arrivée de Théo, comme chaque week-end, pour lire en direct tous vos messages, vos Daily Fun, des 10h sur Fun Radio. Et puis avant aussi le retour de Bruno. Lundi à partir de 6h, Bruno qui vous réveille tous les matins et qui tient pour un peu vous faire décompresser là pour ceux qui passent la philo lundi, nous a sorti cette semaine les meilleures perles du bac.
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4: Les copains, j'ai des perles de bac. Alors, il y en a des vraies, il y en a des fausses. Vous me dites si c'est vrai ou c'est faux, si c'est vraiment des trucs qui ont été posés sur des copies et des annotations de profs.
5: D'accord.
4: Alors, première. N'ayant pas compris cette question, mais afin de vous montrer que je connais mon cours, je me permets de répondre à une question de mon choix.
6: Oh oui, ça
5: c'est couillu,
4: ouais,
5: je dirais,
4: ouais. Ouais, c'est vrai. Autre perle du bac. Est-ce qu'il y a vraiment eu ou pas sur une copie? Victor Hugo est né à l'âge de 2 ans.
5: Non.
4: Si. Ah. Ouais, si, il y a eu.
5: Enfin.
4: Le premier poète à utiliser les alexandrins, c'était Bouba.
5: Non,
6: ça c'est inventé.
4: Ah bah ouais. De toute façon, Madame Bovary, elle a jamais rien compris au mec.
5: Oui, c'est possible.
4: Oui, c'est vrai.
5: Ah, c'est pas complètement faux non plus.
4: Vous voulez faire passer un message, quoi, sur vous. Les auteurs du Moyen-Âge se sont beaucoup inspirés des auteurs de la Renaissance. Si vous voyez pas qu'il y a une erreur, il va falloir potasser un peu plus.
6: Oui, parce que la Renaissance, c'est après le Moyen-Âge.
5: Je dirais oui, c'est possible.
4: Oui, c'est vrai. Le personnage du roman de Stendhal, en fait, c'est un grand romantique. Il est tellement love qu'il peut rester 2 heures devant une fenêtre sans bouger.
5: Oui, je pense.
6: Oui, bien sûr.
4: Oui, c'est vrai.
5: Il est tellement love.
4: Et en même temps, c'est pas faux. Si t'as lu Le Rouge et Noir, tu vois, Julien Sorel, à un moment, t'as pas envie d'avoir sa vie. La première fable de La Fontaine a été écrite et c'était Le Cordon et le Renard.
5: Oui, s'il te plaît.
4: Non.
5: Oh non, la déception.
4: Non. On peut comparer ce texte à L'Entonnoir d'Émile Zola.
5: Non.
6: Oh là là là.
4: Si, c'est vrai.
5: L'Entonnoir, c'est l'Assommoir.
4: C'est l'Assommoir, oui.
5: C'était mon livre préféré, l'Assommoir.
4: C'est vrai?
5: J'avais adoré l'Assommoir.
4: Ah ouais, c'était la saga des Rougon-Macquart, moi, d'Émile Zola.
5: Ah non, moi non.
6: Ah oui, moi j'ai eu les contes de Perrault, c'est vraiment plus.
5: Au bac?
6: Ah, au bac, oui.
4: La poésie satirique correspond à de la poésie qui parle de Satan.
5: Non. Oui, je pense.
4: Si, c'est vrai.
5: Ouais, c'est possible.
4: Quelqu'un qui a vu ça. Molière est né en 1450 et il est mort en 1705.
5: Non, je t'en supplie.
6: Oui, ça c'est Lucas, notre réalisateur.
4: Si, c'est vrai.
5: C'est vrai?
4: Ouais, le mec s'est pas dit, il avait 300 ans. Ouais, bah écoute, y a pas de souci. Paul Verlaine était en effet un poète très connu et très apprécié.
5: Oui, Paul Verlaine, ouais.
6: Ah ouais, dis-moi que c'est, oui.
4: Ah, il existe.
6: Ouais,
5: c'est pas possible.
4: Et enfin, les deux premiers sujets ne me disaient rien, alors je choisis ce troisième sujet.
5: Non.
6: Si, ça existe.
5: Ah là là.
4: Mais le problème de ce genre de truc, c'est que quand t'essayes d'écrire des vannes, tu seras jamais aussi drôle que les gars qui le sont, mais pas naturellement.
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1: C'est vraiment un kiff de vous retrouver là sur Fun Radio. Salut tout le monde, bienvenue, c'est Théo, 10h, 14h, tous les week-ends on fait de la radio tous ensemble hein, puisque c'est vos messages qui passent en direct à l'antenne. Vos messages que vous écrivez depuis l'application Fun Radio et la dance music qui continue avec Gims et Shakira. Voici Die Die.

samedi matin avec Fun Radio et avec un message de Solène là sur l'application Fun Radio. Salut Théo, salut toute l'équipe de Fun. Grosse pensée à mon petit frère qui révise à fond ses examens. Bah oui, il y a les épreuves de fin d'année là qui approchent. Bon courage à tous les étudiants ce matin à l'écoute de Fun Radio. On se motive avec Offenbach et Miles Away sur Fun. 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

0: frisson ce morceau, il est tellement bien. Le nouveau Alesso avec One Republic à l'instant sur Fun Radio.
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0: Et ça se passe comme ça tous les week-ends. Hein. Vos messages en direct sur Fun Radio, vous écrivez sur l'appli Fun Radio ou alors sur le WhatsApp. Le numéro 06 43 07 12 89. Message de Sarah à Toulouse. Week-end entre copines à la plage, on profite du soleil, on est en voiture. Est-ce que c'est possible de passer une dédicace à Louise et Emma? Et ben le message est passé. Enzo Anis, je termine mon service, je rentre me reposer. Et Jessica Aubervilliers qui me dit concert de David Guetta ce soir. J'ai tellement hâte, j'espère que l'ambiance sera folle. Bah, vu l'ambiance qu'il y avait les deux derniers jours là, ça devrait être plutôt incroyable ce soir. Dernier concert de David Guetta au Stade de France à suivre sur Fun Radio et sur tous les réseaux de Fun. On va l'écouter maintenant, David Guetta avec Jennifer Lopez. Save Me Tonight. Et l'un de mes sons préférés en ce moment, c'est le nouveau Epsilon là sur Fun Radio.
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10: Jennifer Lopez.
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0: C'est Théo sur Fun Radio, vous passez vos messages en direct.
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0: Alors le concept il est simple, les Daddy Fun, chaque week-end 10h-14h, c'est vos messages que je passe en direct sur Fun Radio. Il y a deux façons d'envoyer vos messages, ça se passe soit sur l'appli Fun Radio, avec le petit onglet réagissez à l'émission, ou alors sur le WhatsApp de Fun Radio, le numéro 06 43 07 12 89. Il y a du monde connecté ce matin, Enzo à Amiens, Manon à Liévin, il y a Fabien à Hoche, il y a Seb, Kenza, Sofiane, Axel aussi, Axel qui me demande si on peut écouter Zara Larsson. Et ben ouais, c'est parti, on l'écoute ce matin sur Fun Radio avec David Guetta, c'est On My Love. Concert ce soir de David Guetta au Stade de France à suivre sur Fun Radio et sur les réseaux. C'est après Angèle et Justice.
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Bienvenue tout le monde sur Fun Radio, première radio dance, les amis. Je vous cache pas que dans les même pas 10 minutes là sur Fun Radio, je vous donne une info de dingue qui va, mais alors, refaire votre journée. Franchement, restez par là, on en parle dans un instant, le temps d'écouter Charlotte Cardin, Feel Good, le remix après UGL, les classiques d'Avicii, j'adore ça. Voici Without You, vous êtes sur Fun Radio.

0: Il est 11h du mat sur Fun Radio, c'est Théo, soyez tous les bienvenus.
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0: 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Je vous préviens déjà maintenant, dans moins d'une demi-heure, je vous offre vos places, donc vraiment restez bien par là. On en reparle juste après Afrojack et Chico Rose, là maintenant sur Fun Radio, première radio dance.

Fun Radio, voici Timmy Trumpet. Ça veut dire que si juste après je vous passe les Majors Laser, écoutez bien, je vous offre vos places, hébergement, transport pour aller vivre le festival Gare au Rock avec vos potes à la fin du mois. Le SMS qui doit partir, vous envoyez Fun au 74 900. 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Je rappelle l'un ou l'une d'entre vous en direct sur Fun Radio.

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0: Vous êtes sur Fun Radio, soyez tous les bienvenus, c'est Théo.
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0: Allô, allô, qui est là?
3: C'est Aurélie.
0: Salut Aurélie, comment ça va ce matin là sur Fun Radio?
3: Bah ça va, la journée du sport.
0: Tu peux me dire ce que tu viens d'entendre à l'instant sur Fun Radio, s'il te plaît?
3: Bah j'ai entendu le double fell.
0: Pour aller où?
3: Pour aller à Gavorok.
0: Exactement, félicitations Aurélie.
3: Merci.
0: On t'offre la totale, hein. Hébergement, transport, place. Tu vas pouvoir y aller avec la personne de ton choix. Sur scène, il y a Timmy Trumpet, il y a Major Lazer, il y a Big Fleury, il y a Gims, il y a Théodora. Bref, il y a les meilleurs artistes Fun Radio.
3: Oh, trop bien, je suis trop contente.
0: Tu sais avec qui tu vas y aller?
3: Certainement avec mon compagnon.
0: Eh ben, régalez-vous bien, passez un bon festival. Franchement, vous allez voir, c'est le meilleur festival de l'été. C'est avec Fun Radio.
3: Ouais, trop bien.
0: Je t'embrasse très fort, Aurélie. Reste bien par là. Vous aussi, le double fun qui retombe à n'importe quel moment sur Fun Radio. Et Calvin Harris qui arrive aussi avec Bébé Rexha.
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2: Ok. J'ai demandé à Scred de faire une instru simple. Parce que je vais dire des trucs simples. Parce que vous êtes trop cons. Ok. Simple. Basique.

0: sur Fun Radio. C'est parti là pour plus de 40 minutes de dance music non-stop. Et alors ce matin sur Fun Radio, on va repartir en 2003 les amis, 23 ans en arrière, puisque l'un des plus grands morceaux de cette année-là, c'était celui-ci, Star Sailor avec Four to the Floor. Alors déjà cette version est très bien, hein, mais alors Offenbach, ils ont rebossé le projet les amis, et ça donne ça en 2026, la reprise par Offenbach de Four to the Floor. J'adore cette version, on va l'écouter là sur Fun Radio, ça sera avant midi. Jim, ça arrive aussi. Et Blaster Jack sur Fun Radio, la première radio dance.
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Bieber à l'instant sur Fun Radio et David Guetta ce soir pour un dernier concert au Stade de France. Ça va être la folie, événement à suivre en direct sur Fun Radio et sur tous les réseaux de Fun Radio. Plus de 40 minutes de dance music en non-stop. Salut à Chantal aussi sur le WhatsApp qui me dit bonjour d'Auvergne, j'écoute Fun Radio pour me motiver en plein ménage. On a ce qu'il faut là pour se motiver. Bormine qui arrive après Gims sur Fun Radio.

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1: Qu'est-ce qu'on est bien là sur Fun Radio avec plus de 40 minutes de dance music en non-stop. Il est midi, soyez tous les bienvenus. Il y a du monde aussi connecté sur le WhatsApp. Fares, Émilie, Justine, Lucas, je vais lire vos messages en 06 43 07 12 89. Et puis la dance music, ça continue avec Bennett après Sound of Legend. Enjoy.

sur Fun Radio, je vous passe plus de 40 minutes de dance music en non-stop et je passe un bonjour à Max, là, du côté de Mio, sur le WhatsApp 0643 07 12 89, qui me dit ce midi c'est grillade. Bah, t'as bien raison avec ce temps, là, ça fait trop plaisir. La dance music, ça continue. Dajou, Dara, la gagnante de l'Eurovision après Bennett et Voix sur ton chemin, là, sur Fun Radio.

0: Qu'est-ce qu'il est bien ce classique de Dadju. Bob Marley, à l'instant sur Fun Radio, première radio dance. Soyez tous les bienvenus, bon week-end.
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0: Ouais, je m'appelle Théo, je vous accompagne tous les week-ends 10h-14h. Et en plus de ça, on fait de la radio ensemble. Si c'est pas juste parfait ça. Vos messages sur le WhatsApp, c'est le 06 43 07 12 89. Il y a un message qui vient d'arriver qui me dit: coucou Fun Radio, pouvez-vous nous faire une dédicace? Nous vous écoutons en route pour un week-end entre amis. C'est signé Arnaud, Sonia, Clémence et Agathe. Et bah profitez bien, racontez-moi vous aussi un petit peu là, le programme du week-end, le WhatsApp de Fun Radio, l'application Fun Radio pour vos messages. Et chacun va pour la dance music. Le nouveau Die Die et le nouveau Gims qui arrive aussi dans un instant sur Fun Radio. Merci d'avoir choisi la première radio dance, c'est Fun Radio.
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0: En direct sur Fun Radio, c'est Théo, soyez tous les bienvenus.
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0: Eh, il y a du message, hein. Ouh, il y a du message là sur le WhatsApp. Ça fait trop plaisir d'avoir de vos nouvelles, que vous me racontiez aussi le programme du week-end. Hein, 06 43 07 12 89. L'appli Fun Radio aussi pour passer vos messages. Je passe le bonjour à Alex qui me dit salut Théo, je suis agriculteur. Je t'écoute actuellement en faisant les foins. Ouais, il y a du monde, hein, qui bosse là ce dimanche, ce samedi plutôt. Oui, samedi 13 juin avec Fun Radio. Marion, salut Fun Radio. Dédicace à mon conjoint Guillaume. Je voudrais lui souhaiter de bonnes vacances. Je t'aime très fort. Le message est passé. Et les vôtres aussi pendant qu'on écoute Jennifer Lopez avec David Guetta. Concert de David Guetta ce soir au Stade de France, ça sera à suivre sur les réseaux de Fun Radio, sur Fun Radio aussi. On l'écoute avec aussi à nos heures.

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avec plus de 40 minutes de dance music en non-stop. Et la semaine prochaine, en 16h-18h, ça sera le retour de Cyril Hanouna. 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Et puis la dance music, on se fait plaisir, ça continue avec Avant 13h, Justé et Ocean Drive. J'adore Classic Fun Radio, voici Without You.

0: Salut tout le monde, bienvenue sur Fun Radio. C'est Théo, il est 13h.
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0: Message de Cédric là sur le WhatsApp 06 43 07 12 89. Punaise, mais il commence à faire chaud à l'extérieur. Je confirme, c'est clair que ça fait du bien en même temps ces températures. La dance music, plus de 40 minutes en non-stop. Tame Impala, j'adore ce morceau. Le remix de Bug Noise après Willy William et Blaster Jack sur Fun Radio.

jure que ce morceau-là, là, je pourrais l'écouter en boucle tellement je le kiffe. Tame Impala, le morceau s'appelle Dracula, c'est remixé par Boys Noize, on est les seuls à vous la passer, cette version-là sur Fun Radio. Dans les plus de 40 minutes de Dance Music en non-stop, salut à Marine qui est en train de coller ses petits autocollants Panini dans l'album de la Coupe du Monde, t'as bien raison. Quel est le programme du week-end? 06 43 07 12 89, numéro du WhatsApp, on fait de la radio ensemble et la Dance Music avec Zerbe, après Angèle avec Justice.

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1: C'est évidemment Fun Radio, soyez tous les bienvenus. J'adore aussi recevoir vos messages sur le WhatsApp de Fun Radio, ça bouge pas, c'est chaque week-end 10h-14h, les Dédi Fun. Numéro du WhatsApp 0643 07 12 89, il y a Steph qui me dit big dédicace à ma petite femme qui fête ses 50 ans demain. On vous suit depuis la Suisse depuis très très longtemps. Ouais, ça c'est grâce à l'application Fun Radio. Vous nous écoutez partout, à n'importe quel moment, surtout pour la dance music de Fun Radio qu'on va relancer maintenant avec Offenbach. Fort to the floor. Martin Garrix aussi avec Ed Sheeran, le nouveau morceau. 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

0: évidemment qu'il y en a encore de la dance music toute la journée sur Fun Radio.
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0: Et puis il y a vos messages aussi en direct sur Fun Radio, les Daddy Fun jusqu'à 14h, 06 43 07 12 89, c'est le numéro du WhatsApp. Je passe le bonjour à Sarah, il y a Julie, Valentin, Emeline, il y a Dono qui me dit dédicace à Cam Cam qui est sur la route des vacances, et Nico qui me dit on profite du soleil cet après-midi à la pêche avec mon père. Vous avez bien raison d'être connecté sur Fun Radio. Je relance plus de 40 minutes de dance music en non-stop avec le boss qui sera ce soir en concert au Stade de France, c'est David Guetta avec Afrojack et Sia. Le concert à suivre sur les réseaux de Fun Radio, sur Fun Radio aussi à l'antenne. Chico Rose qui arrive aussi, et Lumix pour les classiques Fun Radio, ça sera avant 14h.
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sur Fun Radio, dès 14h, Nayama qui arrive. Juste avant, je veux absolument vous passer Odyssée. Ça, c'est l'un des sons de l'été. C'est juste après le mix et Jungeli avec Emma. Le morceau s'appelle Juste un peu sur Fun Radio. Bon week-end.

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1: Fun Radio, 14h, bienvenue, c'est Nayama avec vous. Trop content de passer l'après-midi tous ensemble ici à la radio. Et avec l'ambiance de la Coupe du Monde, avant le match des Bleus mardi, on se met déjà dans l'ambiance avec le son officiel de Shakira qui arrive, avec LB1 aussi sur Fun Radio.

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0: exceptionnel hein, ce deuxième Stade de France avec un warm-up signé Fischer et signé notre Marseillais Ugel. C'était juste incroyable. Ugel qu'on va écouter sur Fun Radio avec Timmy Trumpet.
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0: Et vous le savez, ici sur Fun Radio, on adore vous faire découvrir les meilleures nouveautés. Et alors là, quel retour, Stromae en collab avec la chanteuse Tovlo. Ça, c'est une pépite, on va la jouer avant tout le monde ici sur Fun Radio. Et c'est ce qu'on va écouter juste après Sound of Legend. On démarre plus de 40 minutes de dance music non-stop maintenant sur Fun Radio.
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3: Avec l'un des plus gros événements de l'année pour PlayStation qui vient de présenter une longue liste de jeux très attendus et notamment Marvel's Wolverine hein, grâce à une longue séquence de gameplay. La plus grande surprise est venue de God of War Lofey, un nouvel épisode centré sur Faye, la femme de Kratos. Les fans d'horreur ont également pu découvrir de nouvelles images de Silent Hill ainsi que l'annonce officielle d'Until Dawn 2. Le retour de Rayman Legends Retold a aussi été très remarqué par les nostalgiques ainsi qu'un nouveau Tomb Raider pour 2027. Encore donc un petit peu de patience.
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Dès lundi matin, retour de Bruno sur Fun Radio dès 6h du mat. Toute l'équipe qui sera là pour vous donner de la force pour attaquer cette nouvelle semaine. Une semaine en mode summer, j'ai envie de dire. On va encore dépasser les 30 degrés jusqu'à 34. Ça va faire du bien à l'été. Avec ce classique de DJ Antoine sur Fun Radio.

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1: 15h, bienvenue sur Fun Radio. Vous vous préparez peut-être cet après-midi avant le 3ème stade de France de Tonton Guetta ce soir. 3 sur 3, c'est très exceptionnel. Guetta qu'on va écouter, sa collab avec Jennifer Lopez. Elle était avec le stade de France jeudi soir. Et on va écouter aussi Lemon sur Fun Radio.

0: Week-end spécial David Guetta sur Fun Radio. D'ailleurs, on a déjà vécu deux de ces concerts au Stade de France. Le troisième, c'est ce soir, le dernier, mais aussi le premier au final qui a été annoncé. On vous fait vivre ça sur Fun Radio, sur nos réseaux sociaux aussi. Venez nous follow Insta, TikTok et David Guetta qu'on va écouter. Quel remix de fou avec le sample de Stardust. Ça arrive avec Justice sur Fun Radio.
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C'est Nayam avec vous. Bon samedi après-midi la famille avec Fun Radio. Et un samedi parfait, 33 degrés à Biarritz, 34 à Bordeaux, 28 en Bretagne, petit après-midi avec les potes, à la plage, à la piscine. Vous êtes peut-être aussi sur Paris pour le dernier concert de David Guetta au Stade de France qu'on vous fera vivre sur Fun Radio, sur nos réseaux sociaux et toute la dance music aussi avec le nouveau.

0: On démarre plus de 40 minutes de Dance Music non-stop maintenant sur Fun Radio.
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20h sur Fun Radio, retour de Party Fun, l'émission de dance numéro 1 chaque week-end pour vous motiver avant le dernier Stade de France de David Guetta et même après, parce que jusqu'à 3h du mat, c'est les meilleurs DJ de la planète qui vont s'occuper de la playlist, qui vont gérer votre samedi soir. Et on se met déjà dans l'ambiance maintenant sur Fun Radio avec Blaster Jax.

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1: Plus de 40 minutes de dance music non-stop en ce moment sur Fun Radio avec le son de l'été parfait avec les 30 degrés cet après-midi. Another qui arrive après Gims et celui qui va faire son tout dernier Stade de France ce soir à Paris. David Guetta, sa collab avec Afrojack et Sia maintenant sur Fun Radio.

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0: J'espère que vous profitez bien de votre samedi après-midi avec Fun Radio.
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0: Et en plus, météo de dingue cet après-midi partout en France. Il fait beau, il fait chaud, on se croirait carrément en été. Vous êtes peut-être à Paris avant le Stade de France de David Guetta ce soir et vous avez choisi Fun Radio pour vous motiver avec la dance music qui continue. Remix incroyable de Tame Impala qui arrive. Et c'est signé Boys Noize. C'est ce qu'on écoute avec Chico Rose aussi sur Fun Radio. Ici, c'est la première radio dance.
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0: Week-end spécial David Guetta sur Fun Radio. À quelques minutes de l'ouverture de son dernier Stade de France, vous êtes peut-être en chemin. On va écouter Bibi Rexha qui était en guest surprise hier. Elle a chanté Sad Girls. Nouveau son Fun Radio qu'on va écouter avec celui qui a fait un warm-up exceptionnel hier. Ugel, le français qui arrive sur Fun. 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

Premier match des Bleus qui arrive très bientôt, ça sera mardi. J'ai regardé la météo, folie, va faire 30 degrés, vous faites barbecue avec les potes. Vous matez le match tranquillement et vous écoutez Fun Radio. On a les meilleurs sons. E-Craze qui arrive avant 17h sur Fun. Et Shakira.

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1: Plus de 40 minutes de dance music non-stop en ce moment sur Fun Radio avec le dernier Timmy Trumpet. La première fois qu'il a joué ce son dans le monde, c'était aux 10 ans de Fun Radio Ibiza Experience. C'était incroyable avec John Martin qui était sur scène. Ça arrive juste après le dernier Sound of Legend sur la première radio dance.

0: bientôt et vous écoutez Fun Radio. Week-end spécial David Guetta, on vous fait vivre tout ça sur nos réseaux sociaux. Venez nous suivre Insta, TikTok, Fun Radio. Et justement, on va écouter celle qui était émue. Elle a pleuré hier au Stade de France. Elle était avec Guetta sur scène, c'est Bibi Rexha. La première fois que vous l'avez entendue, c'était ici sur Fun Radio. Elle arrive avec Ritza aussi sur Fun.
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1: Fun Radio, dernier Stade de France de David Guetta dans quelques minutes. Les portes du Stade de France qui viennent de s'ouvrir, si vous écoutez, ça va. Vous n'êtes pas encore en retard, mais dépêchez-vous quand même. Son fils Elvis Guetta qui va commencer le warm-up. Ensuite, il y aura Black Coffee et David Guetta qui va faire son dernier concert ce soir. Ça va être incroyable. On va écouter sa collab avec Gio. Elle qui était là pour le premier soir, c'était jeudi. Incroyable. Hâte de voir les surprises ce soir. Gio qui arrive et on écoute aussi Oria sur Fun Radio.
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Bon, les retardataires, vous êtes peut-être en chemin pour le troisième Stade de France de David Guetta, en tout cas à 18h ici sur Fun Radio. C'est Fun Radio Anthologie avec Miko, c'est 2h full classique, que des pépites Fun Radio qu'on va écouter. Et juste avant Dance Music, on continue. Joël Corry arrive et Angèle avec Justice sur Fun.

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1: dance, dance music. Bienvenue sur Fun Radio les amis, pile 18h, on y va.
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1: Fun Radio Anthologie, c'est parti jusqu'à 20h avec les classiques qu'on adore sur Fun Radio, avec du Armin Van Buren, avec du Avicii, avec du Shakira. On est en plein Coupe du Monde, ça va le faire. Et dans le quart d'heure, on va se faire plaisir avec une invitée. Elle était jeudi soir au Stade de France, Jennifer Lopez. On va faire le classique On the Floor. Et lui aussi était au Stade de France pour la première de David Guetta. Voici le son de Econ et Sexy Beach et Sexy Chick en VO. Hop, et troisième soir de David Guetta au Stade de France. Vous allez pouvoir suivre tout ça évidemment sur les réseaux sociaux de Fun Radio. Voici Sexy Beach, je m'appelle

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0: C'est ce que je viens de dire, hein, voilà. Le samedi et le dimanche, on est là, 18h-20h, on démarre la soirée, on finit l'après-midi avec les plus gros classiques de Fun Radio. On vient de s'écouter plus de 40 minutes de dance music non-stop, ça va redémarrer très vite, juste avant, évidemment... On va se faire du kiff avec l'esprit Coupe du Monde. Ça a démarré avant-hier. Tous les matchs sont à suivre en intégralité et en clair sur notre grande sœur d'M6. Et ça va continuer évidemment ce soir. Ça, c'est un hymne Coupe du Monde. C'est un hymne football, ça. Classique de gala, Fred From Desire. Le morceau, les amis, à 30 piges. Et ça ne vieillit pas. La chanteuse Gala, Fred From Desire. Il y aura également DJ Snake à suivre. You know you like it. Vos classiques préférés pour terminer l'après-midi sur Fun Radio. Jusqu'à 20h, c'est Fun Radio Anthologie.
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1: Merci de passer le début de soirée avec Fun Radio. On se fait plaisir, évidemment, les amis, comme ça, tous les week-ends, avec tous les trucs qu'on adore. Et c'est un pop, c'est un quart de beat gossin, mais c'est tellement culte, ça fait trop de bien. La suite, c'est le retour, évidemment, maintenant, plus de 40 minutes de dance music non-stop sur Fun Radio, première radio dance. Le son des Black Eyed Peas qui sample un titre des années 90, c'est déjà un culte. L'original est culte, Corona de Wisdom of the Light. Et d'ailleurs, son Black Eyed Peas, bah, il est juste dingue. Black Eyed Peas avant 19h et le classique de Superman Lovers. Ce sont French Touch des années 2000. Superman Lovers. Voici Starlight et dès 20h je prends les platines de Party Fun. On passe la soirée ensemble.

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12: Avec l'un des plus gros événements de l'année pour PlayStation qui vient de présenter une longue liste de jeux très attendus et notamment Marvel's Wolverine, hein, grâce à une longue séquence de gameplay. La plus grande surprise est venue de God of War Lofey, un nouvel épisode centré sur Faye, la femme de Kratos. Les fans d'horreur ont également pu découvrir de nouvelles images de Silent Hill ainsi que l'annonce officielle d'Until Dawn 2. Le retour de Rayman Legends Retold a aussi été très remarqué par les nostalgiques, ainsi qu'un nouveau Tomb Raider pour 2027. Encore donc un petit peu de patience.
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0: sûr ça.
1: Ce qui est sûr, c'est qu'on est sur Fun Radio. Fun Radio. Ce qui est sûr également, c'est qu'il est précisément 19h sur Fun, bienvenue.
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1: Deuxième mi-temps de Fun Radio Anthologie. Oui, on va mettre des postes fraîcheurs aussi pendant l'émission, je vais demander. Bienvenue les amis, on se fait plaisir le week-end, samedi, dimanche, 18h, 20h, avec les plus gros classiques de l'histoire de Fun Radio. Les morceaux peuvent avoir 5 ans, 10 ans, 15 ans, 20 ans, 25 ans. Quand c'est culte, c'est forcément dans Fun Radio Anthologie. On va se faire plaisir. David Guetta, troisième show ce soir au Stade de France. On va l'écouter avec Bad et Shotei. Il y aura également du Alan Brax, Avicii en classique et Armin Van Buuren. Voici Blablabla sur Fun Radio. 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

0: Shot avec Vassy et évidemment David Guetta avec ce titre de Bad.
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0: D'ailleurs, c'est le troisième Stade de France ce soir de David Guetta, avec encore des guests et des surprises. Il y a eu Jennifer Lopez, il y a eu Econ, il y a eu Bébé Rexha hier soir. Qui sera en guest ce soir? Qu'est-ce qui va se passer au Stade de France pour sa troisième date? Vous allez pouvoir tout suivre, évidemment, sur les réseaux sociaux de Fun Radio. N'hésitez pas à vous abonner si ce n'est pas déjà fait, histoire de suivre le troisième show de David Guetta ce soir au Stade de France. Ambiance Coupe du Monde.

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0: Jean-Antoine Timati. Kalina, welcome to Saint-Tropez jusqu'au bout. On va pas couper les disques non plus.
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0: Je vous souhaite une belle soirée sur Fun Radio. Merci d'être là. Les classiques de Fun Radio, c'est le samedi, c'est le dimanche, 18h, 20h. Et 20h, je vais prendre les platines en mode party fun. On va se faire plaisir toute la soirée avec tous les sons qu'on adore, les remixes, les DJ aussi qu'on adore, puisqu'on va passer la soirée ensemble jusqu'à très très tard. Faites-moi confiance. On va se faire plaisir. Faut choisir la prod dès maintenant, la prod de party fun avec le WhatsApp 06 43 07 12 89. Le mail mico@funradio.fr. Il y a le WhatsApp, il y a l'application Fun Radio. On va démarrer dès 20h le son de party fun avec la rencontre Jennifer Lopez, David Guetta, Save Me Tonight et la suite des classiques de Fun Radio Anthologie.

0: avec Paris Avenue et le son de Mr KG. Jérusalem, ça arrive maintenant.
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0: David Guetta et Akram. Walid Ross part à la musique.
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0: Ça passe beaucoup trop vite, les amis. Les classiques de Fun Radio, c'est le samedi. C'est terminé. Et c'est aussi le dimanche. Donc, on va se retrouver demain à 18h avec 2h de classiques. Vos classiques préférés. Et d'ici là, c'est évidemment disponible en replay sur funradio.fr et en radio digitale. Là aussi, sur funradio.fr et sur l'application Fun Radio. On va faire la fête toute la nuit, les amis. Soyez prêts avec vos DJ préférés et avec vos sons préférés. Les classiques et nouveautés, les remix. C'est parti, Fun qui démarre car il est 20h.
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Et c'est parti pour le show. Bienvenue les amis, bon vendredi, bon samedi soir, ça va pas du tout. Hein. Oui, bon vendredi soir aussi, ça marche. On est là le vendredi, on est là le samedi, on est là le dimanche. Pour ceux qui ont fait nuit blanche, on est peut-être vendredi. C'est peut-être pour ça. Bref, en tout cas, le samedi soir, on le passe avec vous, avec évidemment tous les DJ qu'on adore. Et vous allez choisir la musique toute la soirée jusqu'à minuit. Je mixe en direct vos sons préférés, les nouveautés, les remixes, les versions inédites. Moi, je rajoute mes petits coups de cœur. Bref, on va se faire une playlist de dingue pour attaquer la soirée du samedi soir. WhatsApp 06 43 07 12 89. Mon mail mico@fondradio.fr. Les réseaux sociaux Facebook, Instagram, Snapchat, TikTok, X ou directement l'application Fond Radio. Vous pouvez lâcher un petit message pour participer à l'émission. Petit message vocal, petit message texte. Et moi, je m'occupe de vous. Le son de Party Fun, c'est Becky J dans le quart d'heure, c'est le son de Farouko, c'est Fred Again, c'est le son de Blaster Jax. Bref, on va se faire plaisir encore une fois ce soir et vous le savez, troisième date pour David Guetta, troisième date complète évidemment au Stade de France, après celle de jeudi, celle de vendredi. En tout cas, les équipes de Fun Radio sont sur place et vous allez pouvoir vivre tous les concerts, savoir qui est invité, c'est quoi la surprise. Bref, direction les réseaux sociaux de Fun Radio pour ne rien louper. Justement, en parlant de David Guetta, elle était à côté de David Guetta jeudi soir pour le premier concert. Voici la collab de dingue. David Guetta, Jennifer Lopez, c'est le son de Save Me Tonight. Bienvenue tout le monde, on fait la fête ensemble toute la nuit, c'est parti, Fun.

0: En direct, 20h16 quasiment. Bon samedi soir, si vous allez sortir faire la fête, n'oubliez pas d'avoir votre capitaine de soirée, c'est hyper important. Je compte sur vous et donc continuez de faire la fête, évidemment avec tous les sons qu'on adore. Usti, Jaxel, John, ça a été demandé. Turn the Light Off, classique de Lil Nas X avec Star Walking. Il y aura du UGL aussi avec le Jamaican Bamba, mais ça, vous l'avez reconnu. Fred Again avec la Swedish House Mafia. On s'écoute le Turn on the Light sur Fun Radio.
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le remix du titre de Rihanna pour Blaster Jax avec Unfaithful. 20h34, bon samedi soir tout le monde, merci d'avoir choisi Party Fun. On passe le samedi soir avec vous, avec les artistes qu'on adore. On va se faire plaisir avec Spinning Session tout à l'heure, entre autres. On va se faire plaisir aussi sur Fun Radio avec Shotek et WNW. Un gros samedi soir qui arrive, et nous on continue évidemment de se faire plaisir avec tous les sons que vous choisissez avec moi, le mail, les réseaux sociaux, le WhatsApp ou directement l'application Fun Radio sur votre téléphone. James Hype, UC Dex Seldon pour le Turn the Light Off. Et ça, on adore. Hein. Il était là au premier Stade de France jeudi soir pour ouvrir la première soirée de David Guetta. C'était fou!

0: Belle soirée les amis, bon samedi soir, ça sent bon l'été, ça sent bon les vacances avec l'émission Dance Electro de référence, Party Fun, on est là toute la soirée, Spinning Session tout à l'heure, WNW, gros programme pour ce samedi soir évidemment, jusqu'à minuit en direct, je vous joue vos sons préférés, on va se faire plaisir avec Offenbach et qui reprend le classique de Star Sailor, Support the Floor, Prosper et Clooney, le son de Lemon, il y aura du Gabri Ponte, il y aura évidemment David Guetta et Vitalik avec le Engage. Et Sound of Legend, Scott McKenzie pour la version originale. Voici San Francisco.
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1: 21h tout pile, je vous souhaite la bienvenue sur Fun Radio, première radio dance, on est en mode party fun le vendredi, le samedi, le dimanche, on vous accompagne en soirée, on vous raccompagne et vous aussi, vous allez faire attention, vous allez choisir un capitaine de soirée pour que la soirée se passe bien, pour aller en soirée en sécurité et pour revenir de soirée en sécurité. Là-dessus, je compte sur vous les amis. C'est vous qui avez le contrôle de la prog de party fun. Comment faire? Bah oui, c'est peut-être la première fois que vous écoutez l'émission, alors bienvenue. Le son de party fun, c'est en direct, je m'appelle Miko, c'est 06 43 07 12 89, c'est le WhatsApp, le mail Miko, M-I-C-O, @funradio.fr. Les réseaux sociaux, vous les connaissez, Facebook, Instagram, Snapchat, TikTok, tout ça, tout ça. Page Fun Radio, page Miko, c'est un petit DM pour qu'on vous joue vos sons préférés ou directement l'application Fun Radio si vous nous écoutez sur votre smartphone. Réagir à l'émission en direct, message vocal, message texte, vous choisissez la musique et je m'occupe de vous. Le son de Party Fun avec Alesso, Offenbach et le nouveau Sound of Legend. Voici San Francisco sur Fun Radio.

0: 2 qui est en préparation et qui devrait sortir en 2028. Le son de Party Fun, le samedi soir avec vos sons préférés. Gabri Ponte, Armin Van Buuren, le nouveau qui reprend le classique de Capella, You Got To Know. David Guetta dans 3 minutes. Gabri Ponte et Limon, pas besoin de ton number.
1: Bah aussi, un peu quand même, non?
0: Ah oui, reste les réseaux sociaux, ça marche aussi, c'est vrai.

On passe le samedi soir avec vous, avec vos sons préférés, avec les classiques. Je vous remixe les sons qu'on aime bien. Il y a des versions inédites qui arrivent dans l'émission. Et évidemment, un petit coup de cœur aussi. Bébé Rixa arrive avec New Religion. Armin Van Buuren, c'est le nouveau. Ça reprend Capella. Gros classique.

une boîte, direction une petite soirée chez des amis, ça marche aussi. En tout cas, le son de Party Fun pour vous accompagner sous la douche, dans le salon, dans la voiture, on est partout. On fait la fête avec vous toute la soirée avec vos sons préférés. Mon mail, mico@funradio.fr pour choisir la musique, ça marche aussi avec le WhatsApp. 06 43 07 12 89 avec les réseaux sociaux, les Facebook, les Instagram, les TikTok, les Snapchat, les X, les pages Fun Radio, page Mico, c'est pour lâcher un petit DM ou directement sur l'application Fun Radio, c'est peut-être encore le plus simple. Petit message vocal, petit message texte.

0: retrouve vraiment les sons qu'on écoutait il y a 30 ans en club avec ce côté de Dream Music, les Robert Miles, les Ivago entre autres. Et c'est un peu le cas sur ce titre. Marlon Offshite avec le highlight dans Party Fun sur Fun Radio. 10h-5, merci d'être là les amis. Nous on fait la fête évidemment toute la soirée avec vous, avec vos sons préférés. Et vous continuez de les choisir évidemment avec moi. Chris Brown, Rihanna, Turn Up de musique dans un instant. Laurent Wolf en classique avec No Stress. Et Timmy Trumpet. Première fois que Timmy Trumpet a joué ce morceau, c'était sur la scène de l'Accor Arena pour les 10 ans de Fun Radio Ibiza Experience. Le nouveau Timmy Trumpet, je vous le joue maintenant.
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1: 22h tout pile. Je vous souhaite un bon samedi soir, les amis. Merci d'avoir choisi Fun Radio. Nous, on se fait plaisir toute la soirée avec les artistes qu'on adore et la musique qui nous fait kiffer pour passer la soirée. Vous choisissez la musique, je vous la joue en direct. C'est ça le son de Party Fun avec le quart d'heure qui arrive. Mike Candy, c'est le nouveau. Ça s'appelle Backroom et c'est une grosse tuerie. Nouveau Mike Candy dans le quart d'heure. Open Back, Callum Nicker pour le classique de Shine Drive, Some People. Et Timmy Trumpet maintenant avec John Martin. Voici All My Life.

samedi soir avec vous sur Fun Radio avec tous les artistes qu'on adore. La nuit va être dingue. On en parle tout à l'heure, c'est promis. Le programme à partir de minuit va être fou. Et jusqu'à minuit, je vous joue vos sons préférés. Vous avez encore 1h45 pour choisir la musique, évidemment. Il y a du Calvin Harris qui va arriver, Kongs en remix avec Galway ou encore Ria Bloca Loca. Des pépites pour attaquer la soirée du samedi soir, et ça, on l'adore. Voici le son de Bennett Indila, Dernière Danse. Bienvenue les amis, c'est parti, Fun sur Fun Radio.

Le son de Calvin Harris, Satisfy, quasiment 22h30. Bon samedi soir les amis, merci d'être là en direct. Le son de Party Fun, ça se poursuit toute la soirée. On se plaisir avec vos sons préférés. J'ai reçu par mail qui me dit tiens, ce serait bien d'écouter un classique de Public Enemy et Benny Benassi, Bring the Noise. Excellente idée, on va se le faire avant 23h, c'est promis. Joël Curie aussi avec le nouveau single Devotion, Lavinia avec Party Life. Ça reprend le classique des Underdog Project avec Summer Jam et ça on adore. Martin Garrix dans 3 minutes avec Wizard et celle qui était l'invité de David Guetta avant-hier pour son premier Stade de France. Ah oh, c'était fou! Jennifer Lopez sur la scène du Stade de France qui a pu chanter en live On The Floor évidemment et en tout cas aussi le titre avec David Guetta. Voici Jennifer Lopez, David Guetta, Save Me Tonight dans Party Fun.

Loca sur Fun Radio. Belle soirée tout le monde. Spinning Session dans la nuit, on va se faire plaisir avec les meilleures nouveautés du label Spinning. Il y aura également Chotek et des minuits, on va se faire plaisir avec WNW aux commandes de Party Fun sur Fun Radio. Soyez là jusqu'à minuit. Je vous joue au son préféré sur Fun Radio. Avec encore des grosses surprises. Joël Corey, ce nouveau son Devotion, on l'a pas vu arriver, c'est une pépite. Joël Corey dans le prochain quart d'heure. Robin Schulz, Better Times, et ça on adore. Lavinia et le classique de The Underdog Project. La version 2026 de Summer Jam. Vous allez danser tout l'été là-dessus. Et vous pourrez dire, bon, on l'a découvert dans Party Fun, évidemment.

0: Le son de Robin Schulz avec Bullet Times sur Fun Radio. 11h05, belle soirée les amis. On passe la soirée ensemble, party fun toute la nuit avec vos sons préférés, avec les plus grands DJ de la planète. Et pour démarrer une nouvelle heure de son, Jen Summit, Offenbach. Et le son de UGL avec Solto, Jamaican Bam Bam. Ça arrive maintenant sur Fun Radio.
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2: Pile 23h, je vous souhaite un bon samedi soir tout le monde, j'espère que la soirée démarre bien en tout cas. Nous on vous accompagne toute la nuit sur Fun Radio, on va se faire plaisir ça vous le savez, avec Spin In Session tout à l'heure, avec WNW ou encore Showtech, donc gros samedi soir en perspective. Jusqu'à minuit, je vous joue en direct vos sons préférés sur la première radio dance, c'est Fun Radio. Encore une heure pour choisir la musique avec vos messages par mail, sur le WhatsApp, sur les réseaux sociaux, sur l'application Fun Radio. Et encore du son qui arrive avec Sam Felt, avec Topic, avec Bébé Rixa et David Guetta pour Sad Girl, et un des sons qu'on adore évidemment, on adore danser là-dessus, c'est le son de l'été, Ugel avec Salto, c'est le Jamaican Bam Bam. Merci d'avoir choisi Fun Radio les amis, on est là ensemble tout le week-end sur Fun.
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Le son le top du Québec qui dit avec Soirée Papé. 23h17. C'est vendredi, c'est samedi soir. Je sais pas pourquoi depuis le début de l'émission je dis vendredi soir. Non, on est bien samedi soir les amis, demain c'est dimanche. Vous allez sans doute rester à la maison. Belle soirée tout le monde, samedi soir avec vous, avec vos sons préférés, avec les DJ qu'on adore. Et nous évidemment on continue de faire la fête toute la nuit. Shotek, WNW Spinning Session, gros programme pour ce samedi soir et jusqu'à minuit. Je suis aux commandes de Party Fun, je m'appelle Nico, c'est merci pour tous les messages qui arrivent et qui continuent d'arriver. On m'a demandé du Calvin Harris avec Miracle, c'est promis, ça va débarquer dans les prochaines minutes. On va s'écouter aussi David Guetta avec Bébé Rixa pour Sad Girls et Idacor en remix avec Shotek pour Let Me Think About It.

classique des années 90 signé Black and White Brother, repris il y a plus de 20 ans par Denzel, et la version 2026 signée Sandro Silva avec Pump It Up. Belle soirée tout le monde, leçon de party fun toute la soirée avec Nayama au micro qui passera la nuit avec vous, avec Spinning Session, WNWF Tech. Gros programme pour ce samedi soir, encore une demi-heure pour choisir la musique les amis, le mail, le WhatsApp, les réseaux sociaux et évidemment l'application Fun Radio. Vous écoutez, vous regardez Fun Radio et Party Fun sur votre smartphone, direction l'application Fun Radio donc, et juste en dessous de la page d'accueil vous avez marqué pour, il y a un petit encart pour réagir et pour lâcher un message texte ou un petit message vocal. Ben n'hésitez pas. Taylor Swift, Above and Beyond, la reprise d'Axwell, Feel the Vibe, ou encore Dylan Bozen, David Guetta avec Upside Down. C'est ce qui est déjà calé, c'est ce qui a été choisi avant minuit. Pour la suite, c'est vous qui avez le contrôle, et pour le son,

Incroyable cette version qui dépoussière complètement le classique d'Axwell, Above and Behind avec Feel the Vibes, on prendra de minuit moins quart. Bon samedi soir tout le monde, direction le bar, direction la boîte avec les potes, direction la petite soirée chez les potes. En tout cas vous mettez votre capitaine de soirée au volant si vous prenez la voiture évidemment. Celui qui conduit c'est celui qui ne boit pas, je compte sur vous.

David Guetta, Black Eyed Peas, on connaît cette collaboration et ce remix incroyable. Du coup, l'avantage d'être en direct, c'est qu'on peut le rajouter maintenant. C'est pas les radios d'en face qui peuvent faire pareil. Voilà. C'est placé. Black Eyed Peas, David Guetta et Kona Feeling. Et avant minuit, je vous cale Jalen Bozen, David Guetta, justement, Upside Down et Anima.

0: en mode party fun. Nayama qui prend le micro dans un instant. Et nous, on va se faire plaisir toute la soirée, les amis, avec du son qui arrive. Spinning Session tout à l'heure pour terminer la nuit. Et dès 2h du matin, on va se faire plaisir avec. Avec Showtech. 2h du mat, c'est Showtech. Et tout de suite, WNW aux commandes de l'émission Dance Electro de référence. C'est parti fun.
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1: C'est Nayama sur Fun Radio, trop content de vous retrouver ce soir pour continuer Party Fun. Vous revenez peut-être du 3e Stade de France de David Guetta et vous avez choisi la meilleure radio pour rester dans le mood. Party Fun, ça continue avec du mix en non-stop, pas de pub toute la nuit et les meilleurs DJ qui mixent jusqu'à 3h du mat. Et là maintenant, on attaque avec le duo W&W sur Fun Radio Dance Music.
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1: Depuis 20h, c'est que du mix sur Fun Radio. Je m'appelle Nayama, je passe la nuit avec vous. Et comme tous les samedis soirs, on fait la fête tous ensemble avec les meilleurs DJ. Et après WNW, on va laisser la place à un autre duo qu'on adore. Ils sont venus nous voir dans les studios, ils ont déjà fait Fun Radio et Ibiza Experience. C'est Showtech qui prend la suite de Party Fun maintenant.
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la meilleure radio pour passer le week-end en mode club, c'est Fun Radio. Ici, c'est la première radio d'Anne, c'est tous les vendredis, samedi et dimanche soir, c'est que du mix, que des DJ de fou qui gèrent votre soirée. Et en ce moment, c'est Showtech dans Party Fun sur Fun Radio.

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1: C'est Nayama sur Fun Radio. Depuis 20h, c'est que du mix dans Party Fun. Et après ce troisième Stade de France de David Guetta, comment ne pas parler de ce label iconique sur lequel Guetta est présent, Spinning Records, label légendaire de la scène électro et qui sont présents ici sur Fun. Ils s'occupent du closing de ce Party Fun du samedi soir. On y va, on passe en mode Spinning Sessions sur Fun Radio.
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